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0: immense plaisir pour moi de vous retrouver sur Radio Collège pour ce rendez-vous avec la musique pop-rock de ces 60 dernières années. Pop-rock attitude, c'est aussi l'extended play. Retour aujourd'hui sur la carrière musicale du groupe The Cars.
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0: Bonjour à toutes et à tous, Alexis avec vous pour ce rendez-vous hebdomadaire avec la musique pop rock de ces 60 dernières années. La séquence Extenopée, la 195e, nous replonge ici dans la carrière de groupe de Carence, la synthèse du rock nerveux et synthé à l'occasion du 7e anniversaire de la disparition de l'architecte du son New Wave froid et efficace, Rico Kazek. C'est l'occasion aussi de se replonger dans leur discographie, avec entre Just What I Need, Let's Go et Drive, mais aussi de redécouvrir Touch and Go, I'm Not The One et Why Can't I Have You, autant de titres qui montrent comment ce groupe de Boston a fait passer la New Wave des clubs aux grandes radios, même d'ailleurs MTV, en mêlant guitare, clavier et écriture pop d'une redoutable efficacité. Comme chaque semaine, Frenchitude nous mettra à l'honneur des talents venus d'autres coins de la francophonie, particulièrement la Belgique, le Québec et la Suisse, même si ce n'est pas toujours en français. Et puis, pour Gratitude, ce sont aussi les revives ou les artistes oubliés des playlists et des radios. Et puis c'est ce jour aussi l'anniversaire d'un album qui a marqué l'histoire de la musique pop rock. On y revient dans un instant. On ouvrait l'émission avec un anniversaire. C'est précisément le 70e anniversaire de Maggie Reilly, la chanteuse écossaise, qui était née le 15 septembre 1956. Ici, un extrait de l'album Crisis qui marque une étape importante dans la volonté de Mike Oldfield de rapprocher ses longues compositions instrumentales d'un format beaucoup plus accessible et pop. Le titre Moonlight Shadow est alors enregistré à Denham entre février et avril 1983 avec Michael Field au guitare et au clavier, Simon Phillips à la batterie et Maggie Reilly au chant. La chanson devient très loin son plus grand succès de Michael Field en simple, classé 4e au Royaume-Uni, 3e chez nous et dans numéro 1 dans de nombreux pays européens. Ce titre dépasse d'ailleurs le million d'exemplaires vendus. C'est aussi cette fameuse atmosphère mystérieuse du texte qui a suscité de nombreuses interprétations. Mais Michael Field n'a jamais confirmé une signification unique de cette chanson. Maggie Reilly poursuivra ensuite une carrière solo et retrouvera régulièrement le titre Moonlight Shadow dans son répertoire. Elle est d'ailleurs toujours active sur scène en 2026.
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0: Le 15 septembre 1986, Tina Turner publie l'album Break Every Rule. Et aujourd'hui, le 15 septembre 2026, on peut difficilement imaginer meilleure occasion pour ressortir cet album. Il fête exactement ses 40 ans. Il faut se rappeler où en est Tina Turner à ce moment-là. 2 ans plus tôt, Private Dancer a complètement relancé sa carrière solo. À 46 ans, elle est devenue une immense vedette internationale. Avec Break Every Rule, l'idée n'est donc plus de simple retour, mais de confirmer qu'elle est bel et bien une artiste installée au sommet. Et pour cela, Tina Turner s'entoure d'une véritable équipe de rêve. Terry Britton et Graham Lill, déjà auteurs de What's Love Got To Do With It, écrivent et produisent une grande partie de son album. Mais autour de Tina, on retrouve également Phil Collins à la batterie, Steve Winwood au clavier, Mark Knopfler, eh oui, à la guitare, et Brian Adams aussi, co-écrit et produit le titre Back Where You Started. Même David Bowie participe à l'aventure en signant Girls. Musicalement, Tina Turner, fidèle à ce mélange de soul, de rock et de musique populaire qui lui ressemble, mais les sons sont encore plus amples et plus contemporains. L'album Break Every Rule est aussi une étape importante. C'est le premier album solo de Tina Turner composé entièrement de nouvelles chansons après le succès considérable de Private Dancer. Et le public répond immédiatement. L'album atteint la 2e place au Royaume-Uni, la 4e d'ailleurs aux États-Unis, se classe numéro 1 en Allemagne et en Suisse. Il obtient de nombreuses certifications, notamment le disque de platine aux États-Unis et au Royaume-Uni. Quant au premier extrait, Typical Male, il grimpe jusqu'à la 2e place du classement américain. Et puis il y a cette tournée gigantesque qui accompagne l'album, avec notamment le concert historique de Rio de Janeiro, devant environ 180 000 spectateurs. Une image qui résume assez bien la dimension prise par Tina Turner à cette époque. Alors, 40 ans plus tard, l'album Break Every Rule me fait penser à un disque qui cristallise parfaitement les années 80. Des chansons immédiatement mémorisables, des musiciens prestigieux et surtout cette voix impossible à confondre. Tina Turner ne recherche plus à prouver qu'elle peut revenir, elle démontre qu'elle peut durer. Tout de suite, pour ses 40 ans de cet album, le titre Girls de Tina Turner.

Rico Kasek naît le 23 mars 1944 à Baltimore. Il grandit dans le Maryland avant de s'intéresser très tôt à la guitare et à l'écriture. Au milieu des années 60, il rencontre Benjamin Hoare, alors chanteur du groupe The Grasshoppers, et cette rencontre devient le fil conducteur de toute leur carrière. Les deux musiciens jouent ensemble ensuite dans plusieurs formations, avant de partir vers Boston au début des années 70. Ils y font Milkwood avec Greg Hawkes, qui participe à leur premier album, How's the Weather, publié en 1973 chez Paramount Records. Le disque passe pratiquement inaperçu, mais il permet à Rico Kasek, Benjamin Hoare et Greg Hawkes de commencer à travailler ensemble. Après Milkwood, Rico Kasek et Benjamin Hoare poursuivent leur route avec Richard and the Rabbits, puis forment Cap and Swing avec Elliot Easton. Le groupe joue dans les clubs de Boston et attire notamment l'attention de Maxine Sartori, animatrice de la station WBCN, qui commence à diffuser leur maquette. Mais les maisons de disques reprochent à la formation son manque de cohérence. Rico Kasek décide alors de modifier profondément le groupe. Benjamin Hoare prend la basse, Greg Hawkes revient au clavier et David Robinson, ancien batteur de The Modern Lovers et de DMZ, rejoint la formation. Le nouveau groupe prend le nom de 15, un nom proposé par David Robinson. Leur premier concert a lieu le 31 décembre 1976 à la base aérienne de Pease, dans le New Hampshire. Pendant toute l'année 77, le groupe se forge une réputation dans les clubs de Boston. Une maquette de Just What I Need arrive à WBCN et devient rapidement l'un des titres les plus demandés de la station. Cette diffusion change la situation du groupe. Elektra Records finit par signer The Cars à la fin de l'année 77. En février 78, les cinq musiciens enregistrent leur premier album à Londres avec le producteur Roy Thomas Baker, connu notamment pour son travail avec le groupe de Queen. L'album The Cars part le 6 juin 78 et commence rapidement à s'imposer avec une formule qui mélange guitare rock, clavier, mélodie pop et différents éléments de New Wave.

premier album installe immédiatement une particularité du groupe de 15. Plusieurs membres peuvent prendre le chant principal, mais Rico Jacek reste le principal auteur du groupe. Benjamin Hoare apporte toutefois une dimension vocale très différente, plus chaude et plus classique, qui devient l'un des éléments distinctifs de la formation. Le premier disque ne ressemble pas simplement à un album de débutant. Il entre progressivement dans les classements et reste finalement 139 semaines au Billboard, avec une 18e place comme meilleur classement. Aux États-Unis, il finit par être certifié 6 fois platine. Après Just What I Needed, le deuxième extrait confirme l'efficacité de la formule. My Best Friend's Girl, écrit par Rico Jacek et interprété par Rico Jacek, atteint la 35e place aux États-Unis, mais surtout la 3e au Royaume-Uni. C'est alors le meilleur classement britannique du groupe et l'un des premiers signes que The 15 dépasse largement la scène de Boston. La suite arrive très vite. The 15 retourne en studio en 79 avec Roy Thomas Baker pour enregistrer Candy O, son deuxième album. Cette fois, le groupe dispose d'une vraie marge de manœuvre. Elektra souhaite pourtant retarder la sortie, mais les musiciens refusent d'attendre. L'album paraît alors en juin 79 et fait mieux que son prédécesseur aux États-Unis, en atteignant cette fois la 3e place du Billboard. Sa pochette, dessinée par l'artiste péruvien-américain Alberto Vargas, devient elle aussi immédiatement reconnaissable. Le premier extrait interprété par Benjamin Hoare apporte au groupe son premier véritable grand succès américain. Let's Go monte jusqu'à la 14e place du Billboard. Le morceau mêle la basse très présente de Benjamin Hoare, les claviers de Greg Hawkes, les guitares d'Elliot Eaton et l'écriture de Rico Jacek. Le groupe confirme ainsi que le premier album n'était pas un simple coup de chance. La formation possède désormais une identité suffisamment forte pour avancer sans avoir à reproduire exactement son premier disque.

avec Candio. The Cars confirme donc sa place dans le paysage américain. Mais Rico Kazek cherche déjà à déplacer les lignes. Le troisième album, Panorama, paraît le 15 août 1980. Roy Thomas Baker reste à la production, mais le groupe accentue cette fois les aspects les plus froids et les plus mécaniques de son écriture. Les claviers de Greg Hawkes prennent davantage de place et les arrangements deviennent plus secs. Le disque atteint la 5e place du Billboard, ce qui montre que le public suit encore, même si les simples connaissent un succès plus limité. Le principal succès de l'album est Touch and Go, écrit et chanté par Rico Kazek. Le titre atteint la 37e place du Billboard et reste le meilleur classement américain issu de Panorama. Ce résultat est inférieur à celui de Let's Go, mais il montre surtout que le Cars n'entend pas devenir une machine à reproduire la même recette. Cette période est aussi importante pour comprendre l'équilibre interne du groupe. Rico Kazek écrit pratiquement tout le répertoire, mais Benjamin Orr reste essentiel dans l'interprétation. Elliot Easton apporte des guitares très précises, souvent plus proches de la construction mélodique que de la démonstration. Greg Hawkes apporte le clavier, le saxophone et différentes parties électroniques, tandis que David Robinson impose une batterie très rigoureuse. Le résultat donne un rock qui peut fonctionner sur les grandes radios américaines, tout en conservant une étrangeté héritée de la scène New Wave. Avec l'album Panorama, le groupe se retrouve en étape de transition. Ils restent populaires, mais prennent davantage de risques en s'éloignant du caractère immédiatement accessible du premier disque. La formation ne renonce toutefois pas aux mélodies. Elle prépare déjà un changement important, car Rico Kazek commence à comprendre que les claviers, les boîtes à rythme et les nouvelles techniques d'enregistrement peuvent devenir aussi importantes que les guitares. Cette évolution va conduire le groupe vers une musique plus directement destinée aux grandes radios et bientôt à la télévision musicale.

En 1981, les Cars changent de nouveau de direction avec Check It Up. Le quatrième album paraît en novembre et retrouve une approche plus directe après l'expérience plus sombre de Panorama. La plage titulaire, écrite par Eko Kazek plusieurs années auparavant, devient l'un des plus grands succès du groupe. Elle atteint la quatrième place du Billboard et la deuxième place américaine consacrée au titre rock. Le disque confirme aussi une évolution importante dans la place des instruments électroniques. Greg Hawkes utilise de plus en plus les synthétiseurs et les boîtes à rythme, mais

Elliot Easton conserve une présence très nette à la guitare. Cette coexistence entre technologie et instruments rock devient l'une des signatures du groupe au début des années 80. Since You Are Gone connaît également un succès appréciable, tandis que I'm Not The One poursuit l'exploitation de l'album. Pour Rico Kazek, 1982 marque aussi le début d'une activité parallèle. Il publie son premier album solo, Beatitude. Cette démarche montre que l'écriture du principal compositeur de Cars peut fonctionner en dehors du groupe. Le disque n'interrompt toutefois pas l'aventure collective. Au contraire, cette première expérience personnelle nourrit progressivement une réflexion sur la production et sur l'utilisation des nouvelles technologies en studio. Rico Kazek s'intéresse de plus en plus au travail derrière la console et pas seulement à l'interprétation. Les Cars entrent alors dans une période où son influence dépasse le simple cadre des radios rock. Les synthétiseurs deviennent plus présents dans la musique populaire américaine et le groupe possède exactement le profil recherché pour cette nouvelle époque. Des mélodies immédiatement identifiables, une image forte et une utilisation très moderne du studio. Il reste toutefois une étape à franchir. Elle passe par un changement de producteur et par un album qui va faire entrer les Cars dans une autre dimension commerciale.

levée de grand éteint pour le groupe de 15 arrive en 1984 avec Heartbeat City. Après trois albums produits par Roy Thomas Baker, le 15 travaille cette fois avec Robert Mitchum Lang, producteur notamment associé à AC/DC et Foreigner. Le changement est important, le son devient plus précis, plus ample et beaucoup plus travaillé, avec une place considérable accordée aux synthétiseurs, au cœur et aux détails de production. Le premier extrait, You Might Think, obtient un succès majeur et permet au groupe de remporter le prix de la vidéo de l'année lors de la première cérémonie de MTV Video Music Awards. Les images deviennent désormais aussi importantes que la musique. Magic connaît à son tour un grand succès, puis Hello Again, dont la vidéo est réalisée avec la participation de Andy Warhol. Mais c'est Benjamin Orr qui apporte le plus grand succès international avec Drive. Le titre atteint la troisième place du Billboard et devient l'un des morceaux les plus connus du groupe. Heartbeat City atteint la troisième place du Billboard et reçoit finalement une certification quadruple platine aux États-Unis. Au Royaume-Uni, l'album obtient également une certification or. Les 15 sont désormais devenus un groupe de premier plan dans la musique populaire américaine. La réussite dépasse même la musique. En 1985, Drive accompagne les images de la famine en Éthiopie diffusées lors du concert Live Aid. Les 15 participent lui-même au concert organisé à Philadelphie, tandis que la prestation de Benjamin Orr sur Drive reste associée à cette période. À ce moment, le groupe connaît donc son sommet commercial, mais cette réussite exerce aussi une pression nouvelle sur les 5 musiciens. Après plusieurs années de travail presque continu, les différences entre Ray Kokazek et Benjamin Orr deviennent plus visibles. Et pendant que les 15 préparent la suite, Rico Kazek poursuit également sa carrière personnelle.

Après Heartbeat City, le 15 publie pas immédiatement un nouvel album. Rico Kazek poursuit son travail personnel et sort en 1986 The Side of Paradise, son deuxième album solo. Il obtient son plus grand succès individuel avec Emotion in Emotion, qui atteint la 15e place du Billboard. Cette activité montre que Rico Kazek ne dépend plus entièrement des 15 et qu'il possède désormais une véritable activité d'auteur et de producteur en dehors du groupe. Dans le même temps, les 15 exploitent le succès de sa période précédente avec la publication d'un Greatest Hits. La compilation paraît en 1985 et contient notamment Tonight She Comes, une nouvelle composition de Rico Kazek enregistrée comme simple. Le titre devient l'un des plus grands succès américains du groupe. Il atteint la 7e place du Billboard et même la première du classement rock américain. Rico Kazek avait initialement envisagé de conserver le morceau pour sa carrière solo, avant de l'intégrer au répertoire de The 15. Cette période montre aussi une évolution dans la manière dont les 5 membres travaillent ensemble. Le succès de Heartbeat City a placé Rico Kazek au centre de la création, mais Benjamin Hoare conserve une place essentielle comme interprète. Elliot Easton, Greg Hawkes et David Robinson restent les 3 autres éléments indispensables de la formation. Le groupe n'est pourtant plus dans la même dynamique au début de la décennie. En 1987, les 15 retournent finalement en studio pour enregistrer Door to Door. Rico Kazek assure la production avec Greg Hawkes. L'album sort alors le 25 août 1987 et devient le 6e album studio du groupe. You Are the Girl constitue son principal succès et atteint la 17e place du Billboard. Mais le disque ne retrouve pas l'impact de Heartbeat City et ne dépasse pas la 26e place. La fatigue et les tensions internes pèsent lourdement sur le groupe. Après la tournée, The Cars se sépare en 1988. Une première époque se termine.

Après Door to Door, les 15 mettent fin à leur aventure en 1988, après 12 années d'activité et 6 albums studio. La séparation intervient dans un contexte de tension croissante entre les membres et après une période où le groupe ne retrouve plus l'élan commercial de Heartbeat City. Rico Kazek poursuit alors une carrière solo, mais surtout une importante activité de producteur. Il travaille notamment avec Suicide, Bad Brains, Weezer, Guided by Voice et No Doubt, devenant une figure importante de la production rock américaine. Benjamin Hoare disparaît le 3 octobre 2000 à 53 ans, des suites d'un cancer du pancréas. Cette disparition rend une reformation complète impossible. Pourtant, en 2010, Rico Kazek, Elliot Easton, Greg Hawkes et David Robinson se retrouvent en studio. Les résultats apparaissent en 2011 sur le titre Move Like This, 7e et dernier album studio de The Cars. Benjamin Hoare n'est plus là, mais son absence est particulièrement perceptible. Greg Hawkes assure notamment la basse et Rico Kazek reprend l'essentiel des parties vocales. L'album atteint la 7e place du Billboard et reçoit un accueil suffisamment favorable pour relancer brièvement le groupe. The Cars connaît ensuite une dernière consécration avec son entrée au Rock'n'Roll Hall of Fame en 2018. Rico Kazek, Elliot Easton, Greg Hawkes et David Robinson se retrouvent alors sur scène pour une ultime prestation commune. Le groupe compte également 6 nominations aux Grammy Awards, notamment pour Drive, Heartbeat City et Candy Ho, mais aucune victoire dans cette compétition. Puis, le 15 octobre 2019, Rico Kazek meurt à New York à l'âge de 75 ans, victime d'une maladie cardiovasculaire. Cette disparition met pratiquement fin à toute possibilité de nouvelle production de The Cars. Pourtant, en 2025, les membres survivants travaillent sur un projet fondé sur des maquettes inédites de Rico Kazek, avec notamment Greg Hawkes, Elliot Easton et David Robinson. Aucune date de sortie n'est encore annoncée et le projet reste donc incertain. L'histoire de The Cars reste celle d'un groupe qui réussit à réunir guitare, clavier et nouvelles technologies sans perdre le sens de la mélodie. Et 7 ans après la disparition de Rico Kazek, son écriture, sa voix et son travail de producteur continuent de peser sur le rock et la pop.

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présente plus à l'instant le groupe Pink Floyd avec cet extrait de l'album The Wall publié en novembre 1979, Hey You. Roger Waters conçoit The Wall dès 1977 après une tournée de Pink Floyd devenue de plus en plus conflictuelle avec le public. Le déclic alors vient d'un concert de Montréal où il imagine littéralement un mur entre le groupe et les spectateurs. Le titre Hey You se retrouve sur la troisième face du double album et constitue un moment clé de l'histoire de Pink, le héros de cette histoire. Derrière le mur qu'il vient de construire, le personnage cherche désespérément à renouer avec les autres. Le morceau est entièrement écrit par Roger Waters, tandis que David Gilmour assure notamment le chant et les guitares. Particularité aussi de cette plage Hey You, elle est finalement supprimée du montage du film The Wall de 1982 comme The Show Must Go On, afin de ne pas allonger davantage le film. L'album devient un succès mondial, numéro 1 aux États-Unis pendant 15 semaines, avec environ 30 millions d'exemplaires vendus dans le monde. Le titre connaîtra aussi de nombreuses interprétations en live, notamment par le groupe Pink Floyd sur l'album Pulse, et aussi sur Is There Anybody Out There, The Wall Live Sessions de 1980-1981. Le groupe Pink Floyd, vous pouvez aussi les retrouver dans leur séquence External Play que nous leur avions consacrée au début de l'année, les 6 et 13 janvier. À retrouver sur le site radiocollège.fr via la page de l'émission. Vous pourrez aussi retrouver l'index alphabétique que nous avons publié début de ce mois avec toutes les différentes séquences consacrées à ces un peu plus de 200 séquences External Play. La semaine prochaine, cette séquence d'ailleurs sera consacrée à Cœur du Pirate à l'occasion de son 37e anniversaire. Et dans deux semaines, on fêtera, on commémorera le 91e anniversaire de Jerry Lee Lewis. Un autre anniversaire tout de suite qu'on célèbre, c'est celui d'un Américain originaire de l'Illinois. Il aura fêté aujourd'hui ses 86 ans. Il est décédé en septembre, il y a un peu plus de 2 ans maintenant, à 83 ans. Il s'appelle Jimmy Gilmour. Il a été le pilier du groupe The Firewalls au milieu des années 60. Il reprend ici un titre dont on doit la version originale de Buddy Holly, composé par Buddy Holly et Norman Petty. La version originale, on la doit en fait au groupe de Crickets, le premier enregistrement en tout cas. Cette reprise de Jimmy Gilmour date de 1964. Après le décès de Buddy Holly en 1959, Norman Petty conserve de nombreux enregistrements et démos du chanteur et fait régulièrement aussi travailler les Fireballs sous son catalogue. Buddy, cet album Jimmy Gilmour publie en avril 1964 s'inscrit directement dans cette logique. L'album rassemble 12 chansons de Buddy Holly, dont It's So Easy, enregistrée donc ici par Jimmy Gilmour avec les Fireballs. Connaît aussi une période de grande visibilité après Sugar Shake, énorme succès aux États-Unis en 1963, mais l'album Buddy's Buddy ne rencontre pas le même succès commercial. La chanson originale des Crickets date donc de 1958. Elle n'a pas eu connu de grand succès à sa sortie. Le titre connaîtra ensuite de nombreuses reprises, notamment celle de Linda Ronstadt en 1977, qui continuera largement à la faire redécouvrir. Jimmy Gilmour abandonnera progressivement la scène ensuite pour se consacrer notamment à l'édition musicale et deviendra d'ailleurs le vice-président de CBS Songs, où il participera à la découverte de nouveaux talents. Jimmy Gilmour donc est décédé le 7 septembre 2024, seulement 8 jours avant la date de son anniversaire.

Frenchitude s'ouvre ici avec du folk rock québécois. Le groupe Beau Dommage, originaire d'ailleurs de Montréal, ils chantent ici Montréal. C'est la chanson qui referme leur premier album. Le groupe est alors juste lancé après avoir enregistré cet album au studio Tempo de Montréal. L'album est sorti en décembre 1974 après des spectacles intimistes dans de petites salles montréalaises. Le groupe doit beaucoup à La Quenouille Bleue, c'est une troupe théâtrale de l'UQAM dont sont issus Pierre Huet, Robert Léger et Michel Rivard. En quelques mois, ces jeunes musiciens passent des petites salles de 50 ou 60 personnes à un succès qui pulvérise les records de vente au Québec. Montréal aussi est une plage particulièrement intéressante. C'est le premier album aussi qui deviendra un grand classique de la chanson québécoise et reste aujourd'hui au cœur du patrimoine musical du Québec. Du Québec, on va en direction de la Belgique pour retrouver Lio. On est dans le style pop, bubblegum pop. Après son succès, le Banana Split, Lio cherche une deuxième voie et choisit, contre l'avis de sa maison disque d'ailleurs, d'adapter Lonely Lovers, un morceau punk des Stinky Toys. Avec l'aide de Jacques Noe, un compositeur et musicien de chez nous, qui accepte de retravailler sa propre composition, le punk abrasif des Stinky Toys devient une pop électronique beaucoup plus douce, avec des synthétiseurs et des arrangements dansants. La version française est alors adaptée par Jacques Duval. Petite particularité moins connue, Lio a révélé plus tard que Jacques Duval n'avait été initialement pas crédité et donc n'avait pas perçu les droits d'auteur correspondants. Le titre est enregistré dans les studios Ferber à Paris en juin 1980. Le 45 tours sort dans la foulée, devient rapidement numéro 1 chez nous pendant 6 semaines et transforme Lio en véritable icône de la pop européenne. La version originale de 1977 était beaucoup plus sombre. Les Stinky Toys avec Elie Medeiros et Jacques Noe appartiennent alors à la toute première scène punk française et ont notamment joué au mythique 100 Club de Londres à l'invitation de Malcolm McLaren. Lio poursuit parallèlement une importante carrière d'actrice, hein, reste une figure singulière de la pop francophone. Et puis en 2025, elle revenait d'ailleurs avec Jared Party in the Sky, son 12e album studio, où le titre Amoureux solitaire trouve un étonnant écho avec le nouveau titre Amoureuse solo.

Caillou et amoureux solitaire, extrait aussi de son premier album sorti en 1980 avec la collaboration de Jacques Noe, on l'a dit, Dan Langsman, Marc Moulin aussi du groupe belge Telex, et une adaptation ici de Jacques Duval, direction de la Suisse. On est dans le canton de Berne, on retrouve le groupe Pegasus, un groupe qu'on a déjà eu l'occasion d'ailleurs d'écouter il y a plus d'un an maintenant. On est dans le style pop-rock. Le chanteur, guitariste et claviériste Nora Veragut, qui est l'un des membres piliers du groupe, écrit ce titre True Love que nous allons écouter à Tokyo, ce qui est la ville natale de son épouse japonaise, avant de retravailler le morceau au studio Hit Mill en Suisse. À l'origine, cette plage comportait trois parties. Le groupe en supprime une pour aller directement à l'essence de Pegasus. Noah Veragut avoue avoir trouvé initialement le morceau un peu à la Frank Sinatra, mais la réaction plutôt positive de personnes extérieures à son cercle habituel l'ont convaincu finalement de le conserver. Le grand piano ici constitue l'un des éléments centraux du titre et donne à cette plage, à ce titre, une couleur.

À l'instant, on en présente plus, c'est Alain Bachung sur Pop Rock Attitude avec ce titre extrait de l'album Pizza, le troisième album de Bachung, Alain Bachung, c'était en avril 1981. Après une quinzaine d'années de carrière sans véritable succès populaire, ici Alain Bachung vient enfin d'exploser après Gabi au Gabi. C'était Vertige de l'amour qui confirme immédiatement qu'il n'est pas un simple phénomène passager. Ce titre est écrit par Boris Bergman, dont l'écriture repose sur les jeux de mots, les images absurdes et les associations surréalistes. Enregistré ici en septembre 1980 au studio Rockfield au Pays de Galles. Le morceau doit d'abord s'appeler Attention Fragile avant que ce titre ne soit abandonné, car Bernard Lavillier possède déjà une chanson portant ce titre. Pizza, cet album installe définitivement Alain Bachung au sommet du rock français qui lui permet de jouer à guichet fermé à l'Olympia en juin 1981. L'année suivante, il va volontairement tourner le dos à ce succès avec un album Playblush beaucoup plus expérimental, co-signé d'ailleurs en partie par Serge Gainsbourg. Le titre sera alors ensuite adapté en anglais par Johnny Hallyday sous le titre Casualty of Love, c'était en 1984. On change de style. On est au Royaume-Uni pour retrouver un certain Yuti Mishra de le groupe White Town. Le déclic vient de sa passion, de Yuti Mishra, pour le son du jazz des années 30, notamment après avoir découvert My Woman dans la bande-son de Pennies for Heaven. Le titre You Woman, puisque c'est de lui qu'il s'agit, construit autour d'un sample de trompette bouché joué par Nat Gonella sur l'enregistrement de Lewstone de 1932, auquel Yuti Mishra ajoute des sonorités funk des années 70, électropop des années 80 et hip-hop des années 90. Le tout réalisé dans son home studio de Derby avec un Atari ST, un échantilleur et un magnétophone multipiste Tascam. C'est un véritable phénomène de bedroom pump, à atteindre aussi le sommet des charts britanniques. Yuti Mishra chante volontairement les paroles en adaptant le point de vue d'une femme, ce qui fait de Yo Woman un jeu étonnant sur les rapports amoureux et les identités du genre. Le succès spectaculaire, classé numéro 1 au Royaume-Uni, 23e aux États-Unis, 5e chez nous, 7e en Belgique et dans le top 10 de nombreux pays européens. Tout de suite, Human White Town.

Ici, à l'instant, Yo Woman de White Town. Le morceau devenu suffisamment emblématique pour être cité par les titres des années 90 par Pitchfork comme étant un des meilleurs. C'était cité en 2010, classé 158e des meilleurs morceaux des années 90. Et puis, d'ailleurs, en 2020 aussi, Dua Lipa reprend le thème de My Woman dans sa propre composition Love Again. Ainsi s'achève doucement cette émission Pop Rock Attitude, la musique pop rock de ces 60 dernières années. Merci de votre fidélité. Vous pourrez retrouver cette émission en rediffusion ce jeudi entre 16 et 18 heures, mais aussi samedi entre 18 et 20 heures. La liste complète des morceaux diffusés sera publiée très bientôt sur le site radiocollège.fr via la page de l'émission sous l'onglet émission musicale où les épisodes précédents seront toujours accessibles. Et la semaine prochaine, notre séquence Extended Play reviendra sur la carrière musicale de Cœur du Pirate à l'occasion de son 37e anniversaire. C'est l'occasion de se replonger dans sa carrière discographique pour retrouver le succès fondateur de Comme des enfants, les duos Pour un infidèle et Dernière danse, mais aussi Golden Baby, Oublie-moi, ou encore Prémonition, permettant de mesurer comment une pianiste québécoise a progressivement élargi son univers des confidences pop aux musiques de Trauma et Child of a Light. Et on se quitte avec un Texan, Ben Danaher. Il a grandi à Huffman, près de Houston, dans une famille de musiciens, de songwriters, avant de se faire ses armes à Nashville. Extrait d'un EP Strangers, publié en juillet 2025, et puis album Still Feel Lucky, publié dans la foulée. Tout de suite, Ben Danaher avec Deaf Ears. D'ici là, plus que jamais, prenez soin de vous et de ceux qui vous entourent, et excellente semaine.

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Bonjour François Blasier, heureux de vous retrouver sur l'antenne de Radio Collège, sur la fréquence donc 95.9, ou bien évidemment sur radiocollège.fr si vous êtes un tout petit peu plus éloigné de nous. Bonjour à Stéphane, qui assure la réalisation de cette édition de Divertimento. Alors un programme très resserré, d'abord 5 compositeurs seulement, et à une exception près, plutôt connu, voire très connu, et très resserré également dans le temps, puisque nous allons de 1778 à 1858, donc sur 8 décennies maximum. Je parle évidemment des œuvres. L'œuvre la plus ancienne, mais qui arrivera en dernier dans ce programme, est justement de Mozart, dont nous venons d'entendre le début de l'ouverture de l'enlèvement au sérail, comme vous le savez, avec... ils sont tous célèbres. Enfin, l'une de ses œuvres les plus célèbres pour des raisons que je vous indiquerai un peu plus tard. On n'en écoutera que deux mouvements. C'est le concerto pour flûte et harpe. Nous écouterons les deux derniers mouvements, le deuxième et le troisième. Il date de 1778. Mozart a 22 ans. Ensuite, en 1816, nous passerons à Schubert, qui est mort encore plus jeune d'ailleurs que Mozart, je le signale. Il avait 19 ans. Puisqu'il en dit, quand il a composé, il n'a pas composé que des leaders, de la musique de chant, 9 symphonies et d'autres. Il a composé de la musique sacrée également, et dont un Stabat Mater, dont je me suis dit que ce serait intéressant de vous présenter alors 5 extraits assez courts, parce que c'est un aspect de la musique de Schubert que l'on connaît moins. C'était, cela dit, un spécialiste quand même de la musique vocale, car c'est plusieurs centaines de leaders, je crois. De 1816, 1825, alors c'est le compositeur le moins connu de cette émission, François-Adrien Boieldieu, ou Adrien Boieldieu, on ne sait pas très bien, moi je dis François Boieldieu. Dans l'un de ses opéras, des opéras les plus connus, avec le Galif de Bada, il y a La Dame Blanche, qui a été un grand succès. Et La Dame Blanche a été créée donc en 1825. C'est son chef-d'œuvre. C'est loin d'être laid. Enfin, j'espère que vous partagerez mon point de vue. Nous passerons en 1842 avec Félix Mendelssohn. Ah, pareil, hein, Félix Mendelssohn, il est mort à 38 ans, lui. Hein, c'est. Boieldieu, lui, est mort quand même un petit peu plus vieux, à peine 60 quand même. Là, j'ai 4 compositeurs qui sont morts à 40 ou avant 40 ans. Mozart à 35, Schubert à 31, Mendelssohn à 38, et le suivant est mort à 37 ans. Donc vous voyez, malheureusement, parce qu'on aurait peut-être gardé des œuvres beaucoup plus nombreuses. Bref, je reviens donc à Mendelssohn. C'est la troisième symphonie, dite symphonie écossaise, dont je vous proposerai les deuxième, troisième et quatrième mouvements, le premier étant quand même un peu long, pour vous passer l'intégrale, et je m'en excuse. Et ça date de 1842. Et le plus tardif, j'allais dire, c'est Georges Bizet. Mais pas du tout dans ce qu'on peut croire, c'est-à-dire la symphonie en ut ou Carmen, bien entendu. Non, il a écrit aussi pour piano, et j'ai un disque, des œuvres, à peu près l'intégrale d'ailleurs, paraît-il, des œuvres pour piano de Georges Bizet, et je vous proposerai un truc assez amusant qu'il a écrit, 3 esquisses musicales qui datent de 1858. Voilà. Après ce long préambule, mais qui vous permet sans doute de situer dans la chronologie tous ces compositeurs morts vraiment prématurément, sauf justement peut-être Adrien Boieldieu, François-Adrien Boieldieu, encore que né à Rouen en 75, il est mort donc dans la région parisienne, je crois, en 1834. Il est beaucoup plus connu, alors beaucoup, hein, à son époque qu'il l'est maintenant. Il triomphe à 25 ans avec le calife de Bagdad, qui est un... Je crois que je l'ai... Puis l'ouverture est aussi extrêmement connue. Et en 1804, il se fixe à Saint-Pétersbourg, hein, comme compositeur de la cour, jusqu'en 1810, il compose.
et une dizaine de écrits en collaboration. Et son chef-d'œuvre, La Dame Blanche, date de 1825. C'est un opéra en... je suis en train de chercher le nombre d'actes. Je suis autant pour moi, je crois, deux actes. Je vais dire une bêtise. En trois actes, autant pour moi. D'après un livret de Scribe qui a écrit beaucoup pour Boieldieu, jeune Scribe, et inspiré d'une œuvre de Walter Scott, dont nous reparlerons un tout petit peu plus tard. Alors ça se passe en Écosse, l'Écosse que nous retrouverons avec Mendelssohn, milieu 18e siècle. Et alors, c'est toujours un petit peu compliqué les intrigues, hein, mais il y a une histoire de fantôme qui hante le château avec un jeune officier qui arrive, qui s'appelle George Brown, qui est le ténor, qui est le principal personnage, hein, finalement, de cet opéra. On l'entend beaucoup. Et la Dame Blanche, en fait, elle s'appelle Anna, c'est une orpheline qui a été recueillie jadis par le comte. Et elle s'est cachée, il y a toute une légende qui court autour d'elle. Voilà, si je vous lisais tout, j'en aurais pour quand même 3 ou 4 minutes, ce serait un petit peu fastidieux quand même. Ce qui nous intéresse, nous, c'est d'abord d'en écouter. Alors, on va les écouter après l'ouverture. Contrairement à ce que je fais d'habitude, je vous proposerai les 3 extraits de la Dame Blanche. L'ouverture est très connue. Alors, c'est un peu un patchwork, hein. Il y a plusieurs styles, c'est pas d'une très grande homogénéité. Au bout de 3-4 minutes, on a l'impression vraiment que ça s'italianise, mais c'est du Boieldieu, et peut-être que c'est la raison pour laquelle l'ouverture de la Dame Blanche nous est restée.

0: Voilà, pas désagréable, hein, un peu, ça manque d'homogénéité. Enfin, c'est du moins mon avis. Bon, mais ça se laisse quand même pas mal écouter, si j'ose dire. Je précise, alors ça a été créé à Paris en décembre 1825. C'est le Nederland Festival, les chœurs et l'orchestre du Festival Nederland, donc néerlandais, enregistré en novembre 64. Alors c'est en live, hein. D'ailleurs on entendra peut-être les applaudissements après les trois extraits que je vous propose, conduit par Jean Fournet. Je ne connaissais pas ce chef, qui est un chef français, né en 1913, qui est mort à Hilversum, c'est-à-dire aux Pays-Bas, en 2008. Grand spécialiste de la musique française, ceci expliquant sans doute cela. Dans la distribution, il y a une star, entre guillemets, George Brown, là, le jeune lieutenant, le jeune officier qui arrive et que nous allons entendre dès le départ, et qui est la vedette principale, hein, on pourrait croire que c'est d'abord, pas du tout. Et il est chanté par Nikolaï Gedda, qui est un des grands ténors du XXe siècle, qui est un, malgré ce qu'on pourrait croire, malgré son nom, et qui est un Suédois, né en 25, et mort en 2017. Voilà, alors, trois airs, plus ou moins longs, mais quand même, et bon, qui donne un aperçu du génie mélodique de François Boieldieu, avec justement George Brown. Alors là, c'est un tout petit peu martial, mais bon, il y a quand même la voix, et le titre, d'ailleurs, donne le ton, et il chante « Ah, quel plaisir d'être soldat !»
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Bien, c'est pas du déroulé, puis il y a Nicolas Higueda, mais bon, les paroles et le thème. Alors c'est au début, hein, c'est pas tout à fait au début, mais au début, oui, dans les premières scènes de l'acte 1 de cet opéra, donc qui est en, je le répète, en trois actes. Nous poussons un petit peu toujours dans l'acte 1 avec un beau duo entre une soprane et le George Brown. Alors ça, c'est plus mélodieux, hein, largement même. Et ils s'éloignent, ils nous laissent ensemble.

Voilà, duo Jenny George Sopran et George Brown, le personnage principal, chanté par Nicolas Higueda. Ils s'éloignent, ils nous laissent ensemble. Bon, on peut préférer quand même au premier air. Et je termine avec l'air le plus célèbre, d'après ce que j'ai lu, de La Dame Blanche. C'est une cavatine, vous savez, c'est là c'est un peu les, comme le conte Al Malviva, etc., de George Brown encore, qui est un peu longue, mais quand même, là, c'est du bel canto à la française, j'allais dire, si je peux me permettre l'expression. Ça s'appelle « Maintenant, observons, viens, gentille dame ».

très très beau ténor pour un air bon qui tient la route. Hein. Je pense que s'il est resté un peu dans les annales, c'est quand même pas tout à fait pour rien. Chanté par Nicolas Gueda, donc, hein, dans cette représentation. Alors, je crois que c'est en live, effectivement, de La Dame Blanche par les chœurs et l'orchestre du Nesserland Festival en novembre 64. Je répète. Dirigé par Jean Fournet, un ET, bon, si vous voulez avoir des renseignements sur lui, et avec donc Nicolas Higueda en vedette principale, hein, quand même. De La Dame Blanche, de la séquence opéra, nous passons à une séquence symphonique, alors avec Félix Mendelssohn. Alors bon, on a souvent parlé de Félix Mendelssohn. Je vais très vite parce que pour sa vie, c'est pas la première fois. Il est né à Hambourg, hein, en 1809, il est mort à Leipzig, hein, en 1847. Donc, à un peu plus de 38 ans, bon. Un milieu aisé, hein, très précocement lieu. Bon, il a écrit, comme vous le savez, il a composé notamment, évidemment, on le sait tous, Le Songe d'une nuit d'été à 17 ans. Superbe musique dont je vous proposerai dans quelques temps, au moins, l'ouverture. Des concertos, dont l'un des plus célèbres concertos pour violon, hein, l'opus 63, ça fait très bien de dire ça. Tu connais l'opus 63? Bah, non, c'est le concerto pour violon en mi, hein, de Mendelssohn. Des ouvertures et 5 symphonies. Ah, il s'est arrêté à 5, lui. La deuxième a une particularité, elle est avec chœur. Bon, je crois que c'est le premier qui fait ça. Enfin, avec chœur, mais pas que à la fin, hein, comme Beethoven. Hein. La quatrième, c'est la symphonie italienne. Je vous en ai déjà posé l'extrait. La cinquième s'appelle Réformation. Et la troisième, c'est celle qui nous intéresse aujourd'hui, est la symphonie écossaise. Alors, il avait fait un voyage en Écosse en 1829. Il avait 20 ans, donc, Mendelssohn. Et il avait, sans doute capter des harmonies plus propres à ce pays, et il ébauche une symphonie qu'il ne va terminer que une bonne douzaine d'années après, puisque elle est créée au Gewandhaus de Leipzig, hein, qui reste encore une très grande salle, le 3 mars 1842. Et d'après, là aussi, une histoire de Walter Revue et Corrigée, par Walter Scott. Bon, on est dans les légendes des Highlands, hein, des hautes, des petites montagnes ou des hautes collines, comme vous voulez, écossaises. Cette symphonie écossaise, l'opus 56, a 4 mouvements, mais comme je vous l'ai dit, le premier fait un quart d'heure, donc ça fait beaucoup. Je vous propose les deuxième, troisième et quatrième mouvements. Et le deuxième, notamment, est intéressant. Vivace non troppo, parce que on retrouve là, si vous écoutez bien les clarinettes, on a l'impression que c'est des cornemuses. Hein. Il ne pouvait pas faire jouer des cornemuses dans un orchestre symphonique, bien entendu, mais c'est un petit peu ça. C'est le plus écossais des mouvements que je vous propose. Suit un très bel, très très bel adagio, une très belle page, avec une fin un peu tristounette, d'après moi, du moins. Et après, on passe alors à un changement complètement de tempo dans le quatrième et dernier mouvement, un allegro vivacissimo, je sais pas si vous dites, donc très très vivace, effectivement très rythmé. Alors, le Gewandhaus Orchester de Leipzig, justement, donc où est mort Félix Mendelssohn, est dirigé par un des grands chefs du XXe siècle, Kurt Mazur, qui était polonais d'origine, né en 27, et qui est mort aux États-Unis en décembre 1915. L'enregistrement date de 1987.

Deuxième, troisième, quatrième mouvement de la troisième symphonie, dite symphonie écossaise de Felix Mendelssohn. Je répète, l'orchestre du Gewandhaus de Leipzig, hein, dirigé par Kurt Masur. Alors, très grand chef, très discret, d'après ce que j'ai pu lire comme commentaire des spécialistes. Et le fait est que cette version de la symphonie écossaise, je vais en avoir deux, trois autres, me plaît beaucoup personnellement. Mendelssohn a évoqué l'Écosse une autre fois dans une de ses plus célèbres ouvertures, Les Hébrides, hein, qui est une belle œuvre aussi, bon, qui sera peut-être programmée un jour sur Radio Collège et votre émission préférée, Divertimento. De Mendelssohn, nous revenons un tout petit peu en arrière, comme je vous ai peut-être dit, avec Franz Schubert. Alors Schubert, donc le Viennois, hein, il est né et mort à Vienne, Schubert, en 1797 pour sa naissance et 1828, 31 ans. Alors je vous l'ai dit au départ, Schubert est connu surtout pour sa musique de chambre, hein, faut bien le dire, et ses leaders, hein, et Winterreise, La Belle Meunière. Un peu ses symphonies, dont l'inachevée, hein, la huitième, qui n'est que l'avant-dernière, contrairement à ce qu'on pourrait croire. La cinquième, les autres sont un peu moins connues, mais enfin quand même. Mais évidemment, beaucoup la musique de chambre, et notamment de sublimes trios et des quatuors avec La Jeune Fille à la Mort. Bien. Mais là, il a aussi écrit de la musique sacrée. C'est un des domaines, je lis un de mes guides, les moins connus de l'œuvre de Schubert, alors qu'il a écrit des messes, 7 Salve Regina également, un offertoire et 2 Stabat Mater. Alors, presque tous les compositeurs, d'ailleurs, je dois avoir un répertoire de Stabat Mater. Je pourrais faire une émission, enfin, plusieurs émissions, rien qu'avec des Stabat Mater. Une œuvre aux vastes proportions, effectivement, hein, qui dure plus d'une demi-heure au total, et composée en février 1816. 1816, donc il a 19 ans. On ne sait pas, mais on n'est pas sûr du tout, et on pense que cette œuvre n'a pas été jouée de son vivant. Alors que, d'après toujours le guide qui fait part des connaisseurs, c'est une des meilleures compositions destinées à l'Église, du moins en 1816. Il semblerait que Schubert avait pensé la faire exécuter pour le Vendredi Saint. Bien. Toujours est-il que ce Stabat Mater ressurgit pour nous avec le grand spécialiste de la musique sacrée, Michel Corboz, suisse, et qui dirige d'ailleurs l'ensemble vocal et l'orchestre de chambre de Lausanne. Alors, il y a les 5 premiers morceaux du Stabat Mater que je vous propose. Le premier, le troisième et le cinquième sont pour chœur. Je vais vous en donner quelques aperçus avec les titres. Et le deuxième est pour soprano, et la soprano s'appelle Sheila Armstrong. Et le quatrième, c'est un duo entre cette même Sheila Armstrong et le ténor qui s'appelle Alejandro Ramirez. Voilà, alors, on va les écouter à suivre. Simplement, Jésus flotte sur la croix. Après, il y a encore question d'un air plus andantino, hein, de la soprano auprès de la croix. On retrouve le chœur. Il incline affectueusement son visage. C'est tout un scénario, en quelque sorte. L'ange se réjouit de ce délice. Je traduis littéralement Engel, Freuten sich, der Wonne. Je suis pas complètement sûr de ma traduction. Là, c'est un duo soprano-ténor, comme je vous l'ai dit, et nous terminons avec un larghetto chanté par le chœur, Comptez la douce piété.

Bon, génie musical, Schubert est génie de la mélodie, et même, parce que c'est vraiment de la musique sacrée, hein, faut bien le dire. Mais alors, avec quand même des interventions instrumentales, j'allais dire adéquates, comme il faut, de très très belles pages que ce Stabat Mater, dont j'ai pu vous proposer malheureusement que à peine la moitié, comme celui de Pergolèse, mais nous retrouverons ses œuvres, hein, y a pas de problème. Georges Bizet. Alors, Georges Bizet est né en 38, et Schubert était déjà mort, hein, et il est mort à 37 ans, donc en 1875, Georges Bizet, après avoir à peine su que Carmen serait sans doute l'opéra le plus célèbre de l'univers, sans doute, le plus joué en tout cas, le plus connu. Bref, mais Bizet, qui a écrit une admirable symphonie en ut, avec un solo de hautbois au deuxième ou troisième mouvement, je ne me souviens plus très bien, a écrit aussi pour piano. Et j'ai l'intégrale, alors il n'avait pas beaucoup écrit pour piano, j'ai l'intégrale de cette facette, pardon, des compositions de Bizet. Il a écrit des nocturnes, des caprices, romances sans paroles, vous voyez, une grande valse de concert, les chants du Rhin, quatre préludes et trois esquisses musicales. Alors qui se suivent, c'est le morceau s'appelle Trois esquisses musicales, c'est-à-dire que il n'y a pas un, deux, trois, non, ça forme un tout, même si on les reconnaît à la séquence. Alors ce sont des esquisses assez délicieuses. Hein. La première s'appelle la ronde turque. Bon. Alors, effectivement, ça peut être un petit peu orientalisant, c'est possible. Ensuite, un peu plus de 3 minutes, une sérénade, effectivement, hein, pleine de charme. Bon, et ensuite, un caprice qui est un tout petit peu plus long, avec un petit côté hispanisant, vaguement. C'est joué alors, par un pianiste que je ne connaissais pas. Je l'ai redécouvert. J'ai pourtant acheté le CD. J'ai pas fait attention, il s'appelle Setrak, S-E-T-R-A-K, si ça vous intéresse. C'est un pianiste qui est né en Turquie, en Constantinople, en 1930, et qui s'est fait naturaliser en France sous le nom de Yves Petit. Mais il a continué à jouer sous le nom de Setrak. Il est mort à 96 ans, il n'y a pas très longtemps. Élève d'Yvonne Lefébure et grand découvreur de partitions rares. Nous l'écoutons donc dans ces trois esquisses musicales de Georges Bizet.

Bien, c'est pas déplaisant cette musique de Bizet, loin de là, cette musique pour piano. Alors, c'est Trac, je cherchais la date de son décès parce que j'écris tellement mal que j'ai du mal à me relire. Il est mort en 2006, hein, donc, à 76 ans. À Suresnes, donc en France, puisque je vous dis, il était naturalisé français. Dans ses trois esquisses musicales, donc successivement, une ronde turque, une sérénade, et un caprice, ça a un tout petit peu varié. Nous terminons avec Mozart. Ah, alors là, j'ai l'embarras du choix en ce qui concerne les chefs-d'œuvre. Et j'ai choisi, parce qu'il est moins connu que le concerto pour clarinette, qui est sublime, hein, qui est une de ses dernières œuvres à Mozart, mais le concerto pour flûte et harpe. Alors c'est spécial, Mozart écrivait quasiment sur commande, hein. Je vous lis, il est à Paris, au printemps 1778 avec sa mère. Bon, et il a une commande d'un duc qui souhaite que Mozart lui fasse un concerto. Il joue de la flûte, lui, et sa fille est harpiste. Donc il lui demande s'il peut pas composer un concerto pour flûte et harpe, ce qui n'avait jamais été fait. Boieldieu, d'ailleurs, entre parenthèses, a écrit des concertos, mais uniquement pour harpe, me semble-t-il. C'est quand même spécial, hein, la harpe. C'est un bel instrument de concert, et très difficile à jouer, mais bon. Et Mozart, bon, bah, il écrit ce concerto pour flûte et harpe dans la foulée, qui va donc être créé en 1778, en trois mouvements, comme le veut la tradition. Alors, je vous propose le deuxième et le troisième. Hein. Le premier mouvement est un allegro, c'est pas le plus intéressant, mais quand même. Ensuite, le deuxième mouvement, l'andantino en fa, avec un thème. Bon, j'y reviendrai tout à l'heure, vous allez écouter, ça vous rappellera peut-être certains cinéphiles. Ça leur rappellera peut-être quelque chose, indépendamment de la beauté du thème. Hein. On est à peu près dans les mêmes sommets quand même que le mouvement lent du concerto pour clarinette, du moins à mon humble avis. Et un troisième mouvement très, très enlevé, un rondo allegro. Alors, c'est un tandem célébrissime qui joue ce concerto, Lili Laskin à la harpe. Ils sont tous les deux venus dans le cadre de la Société Philharmonique à La Rochelle, hein. Elle est morte en 1988, à 95 ans, Lili Laskin. Et Jean-Pierre Rampal, flûtiste célébrissime, qui est mort lui en 2000, un grand ami d'Isaac Stern notamment. L'orchestre de chambre de Jean-François Payard, quand même, ce qui n'est pas rien, en juin 1963.

Bon, peut-être aurez-vous l'impression que la flûte prend un peu le pas sur la harpe, qu'on entend moins parce que c'est un instrument plus délicat, mais quand même, quel mariage et quel enchevêtrement, mouvement de questions-réponses entre les deux instruments du grand art. Merci encore, Mozart. Alors, le thème du deuxième mouvement, peut-être les plus anciens auront reconnu, il fait semblant de jouer par Claude Riche dans le film Les Copains. Les Copains, d'après le roman de Jules Romain et le film d'Yves Robert, bien entendu. Et puis c'est d'ailleurs Les Copains qu'ont aussi, à l'occasion des Copains, que Georges Brassens a écrit Les Copains d'abord. Alors, je vous rappelle, il y avait Philippe Noiret quand même, Claude Riche, Pierre Mondy, Balutin, Bedos, Lonsdale et Christian Marin. Il y avait même encore quelques autres acteurs connus, Pieplu, Lefebvre, Marie-Christine Barrault, dans ce film Les Copains qui date de 65, et plusieurs fois, Claude Riche prend la flûte et joue, enfin, ou fait semblant de jouer, ce thème, le ti da da li da da da da da, voilà, du concerto pour flûte et harpe de Mozart. C'est sur cette indication musico-cinématographique, ou le contraire si vous voulez, que nous clôturons cette édition de Divertimento, réalisée par Stéphane, que nous remercions, et que vous retrouvez sur Radio Collège fréquence 95.9 ou sur radiocollège.fr les dimanches de 15 à 17 heures ou le jeudi de 20h à 22h. François Blasi vous dit à la semaine prochaine pour une nouvelle édition de Divertimento.

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